est-ce la fin de l'ère technologique? La faillite de tout ce que hier fut pour nous. Les lauriers de notre science fabuleuse. La surhumaine conquête du temps et de l'espace. Nous savions qu'un jour sonnerait l'heure du jugement. Eh bien, ça y est. Elle a sonné.

jusqu'à ce que j'ai compris. Nous avions été choisis. Choisis pour cette mission. D'enterrer les morts. Brûler les œuvres du malin. Détruire ce qui menace notre existence. Tout ce que vous avez réalisé, détruit en quelques instants. Ce n'était qu'illusion. Votre âme, votre science, ce n'était qu'un cauchemar. Vous nous traitez de barbares. C'est un nom qui vous honore. Car nous voulons anéantir le monde que la civilisation a créé. Nous voulons effacer l'histoire à partir du temps où la machine et les armes menaçaient l'homme plus qu'ils ne le servaient. Mes frères, nous avons assaini et purifié ce monde.

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dodo, c'est terminé. Je suis presque prête et ça va beaucoup mieux. Je mets mon Shetland rouge ou bien mon Shetland bleu ?